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5: Moose weather.
6: Sunny this afternoon with a high of 18, clear into the evening and overnight with a low of 5, and tomorrow sunny with a high of 18.
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